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Je vous choisis. D'abord, je n'ai rien dit. Qu'est-ce que tu as? La tendresse.